0: Non, bah, je viens prendre quelques nouvelles, ça fait un moment qu'on s'est pas vu. Peut-être qu'à l'occasion, on peut aller manger une glace ou juste se balader. Je t'embrasse.
1: Salut Claire, devine qui c'est? Bah oui, c'est Pierre du bureau. T'as entendu la nouvelle ou pas? On nous sucrerait les tickets resto là, et genre personne réagit, c'est normal. Bon, en tout cas, moi ça me révolte. Si j'ai envie qu'on en discute ensemble, c'est possible pour moi cet après-midi, parce que là...

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fait mal. Hello, hello. Juste pour te dire que j'ai deux plats. Première semaine sans viande. Putain. On s'accroche. J'en ai déjà un peu marre des courgettes. Mais t'as raison, en tout cas, je pense que... Il suffirait que tout le monde s'y mette pour que on puisse enfin... Enfin, tu...